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2: C'était la journée des forums des associations pour inscrire les enfants au sport. Dans la compile, il y a la chanson du responsable du stand football.
3: Allez, du
2: les gamins, mettez-vous en ligne. Non, vous êtes trop nombreux là. Et il y avait aussi la chanson du responsable du stand ping-pong qui était là.
4: Fais comme les frères Lebrun, le ping-pong c'est très bien, bien, bien, bien.
5: Bah ouais, c'est génial le ping-pong, venez.
4: Rejoins les frères Lebrun.
5: Bah même si t'es blond ou roux, t'as le droit de venir, hein.
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0: tartines grillées, on va mettre du beurre salé, parce que oui, en tant que breton, on met pas autre chose que du beurre salé. De toute façon, j'ai rien d'autre, moi, dans mon frigo. Du beurre salé, de la confiture, et le Top France Europe 2 pour bien démarrer la journée avec, dans un instant, Mickey. Alors, Mickey, moi, c'est une artiste que j'adore parce que, au-delà de sa chanson, enfin, de ses chansons, je trouve qu'il y a une vibe. Quand tu la vois en concert et tout, elle a une énergie, c'est exceptionnel. Mickey arrive, ça pique un peu quand même, c'est le nom de ce morceau qui est 21e du Top France Europe 2. On va la retrouver, Mickey, après un Belge qui s'appelle Teddy Bear. Chaussures roses arrive.
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Tous les dimanches matins, on partage avec vous nos talents francophones préférés sur Europe 2. Charlotte Cardin, vous l'avez découverte ici. Elle arrive avec Tant pis pour elle, elle est 14e. Et puis lui aussi, vous l'avez découvert sur Europe 2. Voici Joseph Kamel, un grand artiste par la taille et par le talent.

0: Ça va ce matin, vous avez bien dormi? 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
0: Alors moi j'ai mal dormi, je vous avoue que quand le réveil a sonné tout à l'heure, ça piquait, puis après 3-4 cafés, on est bien. On démarre la journée ensemble avec le classement du Top France Europe 2, c'est notre petite tradition du dimanche. On va croiser This Is avec Théodora, qui est toujours dans le top 10 puisqu'ils sont 9e. This Is Théodora Mélodrama, ça sera après Tibbs et Marine qui va sortir son nouvel album très bientôt. Elle arrive avec Escroc sur Europe 2.
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1: Salut, c'est Europe 2, vous écoutez le Top France. Et la question qu'on se pose là, c'est: est-ce que Manon Lisa sera toujours numéro 1? Elle a pris la place à Jérémy Frérot la semaine dernière, va-t-elle la garder? La réponse dans un instant, après Auréa qui est 3ème et Julien Doré, Chou Wasabi sur Europe 2.

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0: Son règne n'aura duré qu'une semaine à Manon Lisa, mais peut-être qu'elle reprendra la première place la semaine prochaine. Pour l'instant, celui qui a récupéré la sienne, c'est Jérémy Frérot. Il est numéro 1 du Top France Europe 2.
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Dimanche matin avec Europe 2. 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

0: 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Et pour continuer de passer une bonne matinée, bah, restez bien avec moi. Les croissants et les pains au chocolat sont prêts. La playlist Pop Europe 2 aussi. Le temps de se faire couler un petit café. On revient avec Freya Sky et Alex Warren.
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0: Europe 2, une star qui veut pas signer autographe, c'est pas cool quand même. Hein. Bah, c'est le cas de Kevin Parker du groupe Tame Impala.
1: Les calculs sont pas bons, Kevin.
0: Alors non, les calculs sont pas bons, mais il y a une vraie raison. En fait, il en peut plus de voir des gens revendre les autographes qu'ils signent sur Internet. Et en plus, souvent, c'est les parents qui envoient les gamins dans les concerts pour attendrir l'artiste, avoir le truc et donc ensuite le revendre. C'est pas le premier à faire ça d'ailleurs, c'est le cas aussi de Billie Eilish et de la légende des Beatles, Ringo Starr. Kevin Parker et son groupe Tame Impala continuent en revanche de signer des morceaux de fous furieux comme celui-ci. Il est dans la playlist Pop Europe de Tame Impala. Voici Loser en ce dimanche matin.

Europe 2, vous êtes dans quelle team le dimanche? Celle qui sent dimanche, donc celle qui prend soin d'elle, qui se douche, etc. Ou alors celle qui sent le dimanche, c'est-à-dire la team un peu crado? Alors moi, je suis plus dans la deuxième équipe. Hein. Et vous? La deuxième aussi? Tenez, voici votre chasuble. Bienvenue dans ma team. Je pense que les membres de Red Hot Chili Peppers sont aussi dans la deuxième le dimanche. Hein. Pas de soucis, je pense que Anthony Kiedis et tout, pas du style à se doucher avant 15h. Red Hot Chili Peppers, Scar Tissue après Tove Lo et Stromae sur Europe 2.

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Europe 2, attention, étude du jour, on apprend que presser les fesses de son ou sa partenaire réduit le stress. Et c'est aussi un signe que le couple est heureux. Ben voilà, moi qui râle sur ma chérie quand elle me le fait, en fait elle a raison, c'est pour me déstresser. Bon, je précise, on le fait pas à quelqu'un d'autre qu'à sa moitié. Allez pas déstresser des gens au hasard dans la rue, ça va pas marcher, vous allez vous prendre une baigne. Hein. Allez, on déroule la playlist Pop Europe 2 ensemble avec un artiste qu'on a découvert sur Europe 2 il y a des années. C'est une artiste qui est devenue une star immense. C'est Angèle qu'on va retrouver après Taylor Swift et puis Alex Warren. Ça, c'est son nouveau morceau. Nouveauté Pop Europe 2, ça s'appelle Emerald Eyes.

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Passez un bon week-end avec Europe 2. Peut-être que vous n'avez pas pu écouter Coé toute la semaine. Faites-vous une petite séance de rattrapage là. Tous les podcasts sont disponibles gratuitement sur l'application Europe 2. Allez-y, lancez le téléchargement pendant qu'on continue la playlist Pop Europe 2 pendant 30 minutes non-stop. Voilà, Ariana Grande et Daft Punk.

Europe 2, je vais vous donner le numéro de Koé, numéro du WhatsApp de l'émission. Hein, vous pouvez l'enregistrer à Koé dans votre téléphone, c'est toujours la classe de dire « Ah ben tiens, j'ai le numéro de Koé, voilà. » C'est le 06 33 11 32 11, un numéro pour participer tous les matins entre 7h et 11h et aussi l'après-midi entre 15h30 et 18h. Retour de Koé demain dès 7h sur Europe 2. Et puis là, c'est la playlist Pop Europe 2 pendant 30 minutes non-stop. On continue avec Maroon 5 et puis ce banger, David Guetta et Jennifer Lopez, « Save Me Tonight » sur Europe 2.

Merci d'avoir choisi Europe 2 pour démarrer la journée. Bah, c'est cool. Un petit dimanche matin, tranquille, avec Europe 2. Je m'appelle Christophe Marceau. Avec maintenant Temper City qui reste bien dans la tête, Gwen Stefani et Bruno Mars pour vous tous.

0: Bon, et 11h passé, il est peut-être temps de sortir du lit. Je sais qu'il y en a qui nous écoutent forcément là, encore dans le lit. Et en même temps, vous avez bien raison, parce que le dimanche matin, ça sert aussi à ça, à faire la grasse mat. On a tout de même une petite pensée pour tous les gens qui bossent, hein, le week-end, le samedi, le dimanche. Hein. On est de tout cœur avec vous, les amis. On revient très vite avec Offenbach et Star Sailor, For To The Floor avec Imagine Dragons. Et tout à l'heure, Free As Sky pour tout le monde.
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0: Oh oh, il est midi avec Europe 2, bienvenue, merci de nous rejoindre si vous arrivez. Bon, vous arrivez pile au bon moment pour retrouver Manon Lisa qui sera avec nous vendredi soir à partir de 21h, donc dans une semaine à peu près, pour sa playlist pop avec Quentin sur Europe 2.
1: C'est

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Dès les premières notes sur Europe 2, on reconnaît, bah ouais, Beyoncé. Crazy in Love, ça aurait pu être un bonus pop. Hein. Mais non, je vous l'offre comme ça, là, maintenant, tout de suite, sur Europe 2, dans la playlist Pop Europe 2 pendant 30 minutes non-stop, avec aussi Charlotte Cardin juste après.

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Voici tout de suite UGEL

savez que c'est grâce à Europe 2 que j'ai découvert Temper City. Je ne connaissais pas du tout. Merci Europe 2 pour ça. Et j'imagine que vous êtes des centaines à être dans le même cas que moi. On écoute maintenant Temper City, Self-Aware.

0: partager avec vous là aujourd'hui. Tove Lo et Stromae arrivent tout à l'heure avec des fleurs. Usher aussi avec Yé, énorme. Maneskin ou encore Shakira avec Die Die.
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C'est la playlist Pop Europe 2 qui vous accompagne ce dimanche après-midi. Gros clin d'œil, grosse pensée à toutes les personnes qui bossent. J'ai reçu un message de Mehdi qui me dit, lui il bosse parce que il est livreur pour une très grosse société de livraison.

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Est-il nécessaire de rappeler qu'Angèle est une artiste Europe 2 et qu'elle est née avec Europe 2, que sa carrière, elle l'a démarrée avec Europe 2? Je pense aussi parce qu'on en apprend tous les jours. On pourrait le répéter aux gens que vous allez croiser dans la journée ou prochainement à vos collègues de travail. Voici Angèle, nouveau titre, Une seule vie.

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0: Europe 2, il était numéro 1 hier du Top France. Entre 13h et 14h, comme tous les samedis, le classement des 15 meilleurs titres francophones du moment. Jérémy Frérot, qu'on écoute là maintenant, juste avant 15h avec Frérot, et juste après Linkin Park, Lost.
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0: Europe 2, merci pour tous vos messages chaque jour via les réseaux sociaux. Je sais que ce midi vous avez beaucoup beaucoup mangé encore à ce repas entre amis ou en famille et que vous êtes sorti de table en vous disant mais pourquoi j'ai autant mangé. Offenbach et Star Sailor arrive et Coldplay aussi.
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2: Europe 2, je vous laisse avec Quentin. Vous allez passer cet après-midi avec lui. Où que vous soyez, hein, quoi que vous fassiez, il y a des gens qui bossent, il y a pas mal de monde qui bosse, et vous nous avez envoyé pas mal de messages cet après-midi. Bon courage à vous dans toutes les régions de France, dans toutes les villes de France, parce que la France continue de tourner les samedis et dimanches. Oups, I did it again. Voici Britney Spears et Bruno Mars.

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Europe 2 Pop Radio, je sais quel morceau vous attendez, hein. Je suis pas bête, j'ai bien compris. Dans la playlist Pop Europe 2 pendant 30 minutes non-stop, je vais peut-être intégrer Olivia Rodrigo dans les prochaines minutes, son dernier morceau qui vous rapporte l'iPhone Duo. Dès que vous l'entendez, vous envoyez Europe 2 par SMS au 7 12 13. Voilà Maïs Smith et Niall Horan sur Europe.

Europe 2 Pop Radio, vous êtes bien régalé là ce midi, mais il faut rentrer à la maison. Alors vous aviez choisi de ne pas faire les devoirs vendredi soir, bah faut s'y coller là, en fin de journée. Bon dimanche avec Tom Percy, Self-Aware sur Europe 2.

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pas tomber aujourd'hui en ouvrant vos réseaux sociaux sur au moins une vidéo du concert de Céline Dion. Elle a débuté sa série de concerts hier à Paris. Ed Sheeran a prévu d'y aller, c'est un grand fan de Céline Dion. Ed Sheeran et Martin Garrix sur Europe 2 Pop Radio. Stay.

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Profitez bien de ce dimanche. Vous étiez peut-être en déj de famille, vous êtes sur le chemin retour. Est-ce que vous avez bien pensé, chez mamie ou chez les parents, à prendre une petite boîte, un petit tupperware? Ça fera largement le repas de ce soir et c'est déjà ça de gagné. Gwen Stefani dans un instant et Freya Sky. Voilà, Silent Sweet Man sur Europe 2 Pop Radio.

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Profitez bien de votre dimanche. J'ai déjà une date, voilà, à booker avec vous. Vendredi prochain, 21h, 22h, Manon Lisa fera sa grande première sur Europe 2. Elle devient animatrice pendant une heure et elle vient faire sa playlist pop vendredi

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Europe 2 Pop Radio, on reste vigilant. C'est la playlist Pop Europe 2 pendant 30 minutes non-stop. Ça vient tout juste de démarrer. Je vais peut-être justement intégrer Olivia Rodrigo, son dernier morceau, dans les prochaines minutes. Si c'est le cas, c'est iPhone Duo en jeu. Et vite, envoyez Europe 2 par SMS au 7 12 13. Linkin Park pour un classique Pop Europe 2.

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1: Beaucoup de jeunes peut-être nous écoutent actuellement et ne savent pas trop quoi faire ou veulent être présentateurs du JT plus tard en se disant ça doit être sympa.
2: Ah oui.
1: On passe à la télé, on donne des infos. Eh bien, le jeune homme dans le son des réseaux que je vais vous faire écouter s'était sérié à cet exercice et alors visiblement, ça va être compliqué.
3: Bonsoir à tous et à tout le monde. J'espère que vous allez bien. Bienvenue aujourd'hui pour le nouveau JT. Aujourd'hui, dans ce JT-là, voilà, nous allons vous présenter pas mal de... Merde, putain. C'est cool, wesh.
1: Ouais.
3: Ah ouais, bah c'est.
1: Bah oui.
3: 50 orthophonistes en particulier.
1: Ah oui. Ouais, je comprends. Allez, mon grand. Tu réessayes. Articule wesh. Tu réessayes. Vas-y, mon grand.
3: Bonsoir à tous et à tout le monde. J'espère que vous allez bien. Aujourd'hui, nous allons faire le point sur l'actualité.
1: Bien, ça.
3: Durant l'éclipse scolaire, faut faire le point sur l'actualité. Pendant l'éclipse, Ah putain.
1: Eh oui.
3: Mais pourquoi

0: Hein? Pendant l'exclis. Oh putain!
1: Eh oui.
0: Mais pourquoi ils ont. Et même le mot est dur! C'est juste un. La lune qui passe devant le soleil! C'est
2: eh oui!
3: Dommage! Mais ça porte un nom!
2: Oui, ça l'éclipse. Bon, il n'y arrivera pas. Voilà, on va terminer avec cette jeune fille qui, elle, veut faire influenceuse livre. Mais bon, alors, bon, c'est pareil, c'est compliqué. Hein.
4: Donc, un vrai livre à lire, je pense. C'est un vrai livre. C'est un livre à lire. Oula, c'est un vrai. C'est vraiment un livre. Oh, j'arrive plus à parler. C'est vraiment un... Ouais, puis c'est pas drôle en plus l'histoire. Ah. C'est un livre que je vous conseille de lire.
2: Voilà, ah, merci. Voilà. Oh là là. Ils sont pas prêts de prendre notre place. Hein. Allez, non. Cette Europe de pop présenter. Oh merde, prendre
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3: Qu'est-ce que je suis content de vous retrouver sur Europe 2. Alors, on va passer un dimanche soir de qualité. On finit le week-end avec Coé sur Europe 2. C'est l'after, en plus, ça ne fait que démarrer. Dans un instant, on vous fait rentrer dans un studio d'enregistrement. Vous allez voir, il y a une particularité. Il va vous plaire, vous qui êtes comme moi, qui ne parlez pas trop anglais. Restez bien là. On découvre ça après Tove Lo et Stromae sur Europe 2. Évidemment.

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2: Bienvenue sur Europe 2. Les radios françaises, vous le savez, ont un quota obligatoire, toutes les radios, hein, de chansons françaises à diffuser. Alors, quand on n'a pas assez de titres français, maintenant, on décide de parfois traduire. On fait venir un jeune chanteur qui fait un couplet. Vous avez remarqué cette arnaque?
3: Oui.
2: Hein,
3: oui.
2: On fait venir un jeune chanteur, il dit fait deux couplets là, machin, hop, et ça devient un quota.
3: C'est ça,
2: parce qu'il y a plus de 51%.
4: 51%, ouais.
2: Voilà, et donc on traduit, on adapte les chansons internationales. Je vous propose d'écouter les coulisses d'une francisation de chansons internationales. On va commencer avec une première chanson, Rihanna, je crois.
5: Alors, bienvenue au studio Trad, c'est ici qu'on traduit toutes les musiques. On commence avec toi, tu t'appelles comment?
6: Je m'appelle Fred. Frédéric.
5: Ok, on va commencer avec une chanson de Rihanna, Umbrella, tu connais?
6: Rihanna, je parle pas bien anglais.
5: Moi non plus, on s'en fout, chante un truc qui ressemble, on s'en fout.
6: Ok,
5: allez,
6: ça va, ça roule. Allez, c'est parti, go.
5: Allez, are you ready?
6: Yes!
5: Go!
7: Moi, des fois, je fais de l'ombre à Noëlla. Ella, Ella,
5: ouais,
7: je fais de l'ombre à Noëlla.
5: Ouais, oh.
7: Ella, Ella,
5: ouais, si tu peux, c'est de la merde là. Je fais de l'ombre à Noëlla, on s'en fout.
6: Bon,
5: laisse tomber. Je suis pas sûr que ce soit la bonne trame, mais si jamais de côté, on vérifiera plus tard, on va faire le suivant.
6: D'accord.
5: Allez, go.
6: Ok.
2: Attention, le suivant, c'est la traduction de Dracula.
5: Oui.
2: Ah, vous l'avez entendu celui-là.
5: Allez, la prochaine, facile, elle est diffusée 40 fois par jour sur Europe 2 si t'écoutes.
6: Ouais, je suis chaud, j'adore.
5: C'est t'as même pas là, Dracula, on est parti. Go, Sarek.
6: Il est là ou il est pas là?
5: Ouais, ta gueule, par contre, les blagues, c'est chez ta mère. Allez, go, ça.
6: Let's go.

0: Mais non, mais non, mais non, mais non. Bon, espresso, Sabrina Carpenter, ça va, c'est plus facile, ouais, hein, coulisses.
1: Ouais, on fait la dernière, mais t'arrêtes tes conneries là avec les Skoda et le caca là, d'accord. Ok.
2: Ouais, promis, j'arrête.
1: Allez, le prochain titre, c'est Expresso là.
2: Ah,
1: de...
2: ah oui, Sabrina
1: Charpentier là.
2: Carpenter, on dit.
1: Carpent, ouais, je sais plus, ouais, c'est bien, j'ai la bonne prête. Ouais. Allez, go, Sarek.
2: Allez, go.
3: Oui, c'est ballot, oui, j'ai pas de peau, j'ai chié dans la tuile.
1: Ouais, tu te fous de ma gueule là. Mais t'es dit quoi là?
4: Mais tu ne peux faire
1: rien. Tu refais. Mais c'est pas dans la Skoda, c'est dans la Twingo, tu te fous de ma gueule.
4: C'est pas pareil, Skoda et Twingo.
1: Allez, on va faire la dernière chance, on fait la dernière, sinon tu dis.
4: Ok, je fais pas caca dans la Skoda et dans la Twingo.
0: La dernière coulisse que nous avons réussi à avoir, c'est un document exceptionnel. Ils ont voulu franciser le Roi Lion.
1: Oula. Bon allez là, c'est la dernière, là tu la connais, là c'est Hakuna Matata là du Roi Lion.
2: Ah oui, bah, j'adore.
1: Tu vois pas bien, il y a un gros mot dedans, ça dégage.
2: Oh mais non, okay, bah non, mais
1: t'inquiète. Tu prends un lion dans la gueule.
2: D'accord, mais promis, je n'ai pas de vous.
1: Sarek.
2: Ouais, vous, allez.
3: Les couilles à Matata.
1: Ah, t'es, bouge pas.
3: Oui, dans le ciel, elle brille.
1: Ah, attends, bouge pas, j'arrive à te démonter la gueule.
5: Ouais. Ah non, viens pas là.
4: Ah non, mais j'ai pas bien. Mais c'est ce que j'entends. Mais c'est ce que j'entends, arrête, sans déconner.
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3: Champion du monde de l'actu, Dwayne Prescott, un Américain de 41 ans, il a été arrêté accusé d'intrusion après que les témoins l'aient surpris en train d'escalader la clôture extérieure de la prison du comté. Alors, les enquêteurs disent que Prescott aurait tenté l'ascension deux fois dans la même heure. C'est le seul gars qui franchit une porte dans le sens là. Il a expliqué plus tard qu'il voulait simplement rejoindre des copains à lui.

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2: Eh bien, bonjour à tous. Et bonjour chers auditeurs d'Europe 2, bonjour Marie.
3: Bonjour Pierre.
2: Cher téléacheteur, bonjour Marie.
3: Bonjour Pierre.
2: Cher téléacheteur, bonjour Marie.
3: Bonjour Pierre.
2: Cher monsieur, bonjour Marie. Cher madame, bonjour Marie.
3: Bonjour Pierre.
2: Bonjour Marie.
3: Bonjour Pierre.
2: Bienvenue dans ce nouveau téléachat, le téléachat de télé-shopping de Coé sur Europe 2. Bonjour Marie.
3: Bonjour Pierre.
2: Marie, qu'allons-nous vendre aujourd'hui comme dos Marie?
3: Oh, vous allez loin quand même. Eh bien, nous allons aider un auditeur à vendre sa voiture hybride, une magnifique Toyota Yaris Cross.
2: Écoutez, c'est une première dans le téléachat. Nous n'avions jamais vendu de voiture hybride de la marque japonaise. Une magnifique toutouyoutou, une touyoutata, une couyoutata, c'est véloce, une lévelétototatata.
4: Non.
2: Attendez, je vais y arriver.
3: Allez-y.
2: Répétez-moi le nom.
3: Une Toyota Yaris Cross, Pierre.
2: Une toutatatata sur liste comme les balaches, non.
3: Toyota Yaris Cross.
2: Écoutez, de toute façon, hybride, ça fait chier tout le monde, Maryse. Bonjour, Maryse.
3: Bonjour, Pierre.
2: Rien de mieux qu'une bonne Renault 5 Turbo 2. Qui fume noir et qui boule.
3: Ah oui, Pierre, comme à l'époque. Bon, nous avons une seconde voiture à vendre, si vous voulez bien, une Suzuki Swift.
2: Ah, merci Maryse.
3: De rien, Pierre.
2: Est-ce que je vous ai dit bonjour?
3: Oui, bonjour Pierre.
4: J'avais un doute.
2: Eh bien Maryse, c'est un très très beau véhicule que nous vendons aujourd'hui pour nos téléacheteurs et téléacheteuses de couleur bleue.
3: C'est ça.
2: Là.
4: Faut y aller un moment.
3: Lisez, Pierre,
4: il se dégonfle.
2: La Suzuki Ki. Suzuki Shift, là, presque.
3: Ah non.
2: Le chouchou sur mon kiki, là, non. Non, Dieu, c'est pas possible. Alors là, chouchou béni Gigi, le Suzuki Kiki à Taylor Swift, non.
3: Mais non. Les Suzuki Swift.
4: Pas juste le kiki à Taylor Swift. Non, elle a pas de kiki en plus.
3: Suzuki Swift, Pierre,
2: oui, écoutez, on s'en fout, achetez français,
3: c'est vrai.
2: Sauvez le pays, et comme dirait mon ami qui répare mon toit, roulez en C15. Merci, Marie.
3: De rien, Pierre.
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1: Et on va terminer, cherche enquête exclusive, par le portrait de la semaine.
0: Dans le portrait de la semaine, Thierry a 50 ans et est agent immobilier. Un métier sérieux, normalement. Sauf que Thierry a un petit problème. Il est fan de Dora l'exploratrice. Tous les matins, avant sa première visite, il enfile sa perruque brune au carré, son tutu orange, et part vendre des appartements. Hello, welcome, do you see the kitchen? Oui, Thierry, on la voit. C'est même marqué cuisine sur le plan. Pour ses visites, il a évidemment son sac à dos et sa carte qui parle. Il fait même participer les clients. Where is the bedroom? Monsieur, on est là pour signer un compromis par pouce sauver Babouche. Parce que Babouche, c'est son obsession.
1: Eh oui.
0: Car oui, à 50 ans, Thierry veut se taper Babouche.
1: Non.
0: Le portable de Thierry, alias Dora, c'est dimanche dans 7 à 8.
1: Sûr.
0: C'est star.
1: Ah oui, ah oui.
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2: On n'est pas d'accord sur M6 de mission présentée par Julien Courbet. Est-ce que les personnalités de la villa ont déjà été en désaccord avec quelque chose ou avec quelqu'un? On a qui aujourd'hui?
3: Alors on va leur demander. Pour commencer, on a Jean-Pierre Foucault avec nous. Bonjour,
4: bonjour
3: Jean-Pierre.
4: Bonjour à tous. Bonjour.
3: Bonjour.
4: À toute l'équipe. Comment allez-vous?
5: Très bien.
4: Mais écoutez, pas fou.
5: Ouais.
4: J'ai commandé un livre il y a 2 mois intitulé « Comment arnaquer les gens sur Internet ».
3: Ah, et ça donne quoi du coup?
4: Je ne l'ai jamais reçu.
3: Ah.
4: Je me suis fait donc arnaquer moi-même, oublions. 7 minutes arnaque et j'en tout de suite un qui veut gagner des millions. Attention, voici la question. Quelles stars ne sont jamais d'accord? Proposition A, Mimi Mathy et Teddy Riner, car Mimi Vroulant vient de 500, mais Teddy ne rentre pas dedans.
6: Ah oui.
4: Réponse B, Gilbert Montagnier, Alain Flelou. Inutile de vous dire pourquoi.
6: Ah oui,
4: réponse C, Jean-Luc Reichmann et Patrick Sébastien,
6: ah bon,
4: car Patrick est persuadé que c'est lui qui a été le premier à mettre 12 coups à midi. Bruno Mars et Avril Lavigne, ils sont pas du même mois.
6: Ah oui.
3: Ah oui. Bon, c'est compliqué, mais j'ai réfléchi. On va quand même répondre la B, car c'est plus logique que les autres, en fait.
4: Hein. Réponse.
3: Dernier mot, Jean-Pierre.
4: Réponse B.
3: Oui.
5: Gilbert et Patrick,
4: est-ce que c'est la bonne réponse? Suspense insoutenable. Tout le monde retient son souffle dans le studio. Pardon, c'est le stress.
5: Oh, bah,
3: Jean-Pierre.
4: Et c'est la bonne réponse.
3: Oh,
4: bravo. Vous remportez, chère Stéphanie, un ticket gagnant du loto.
3: Super.
4: Mais déjà encaissé.
3: Oh non.
4: Bisous.
3: Merci Jean-Pierre et bonne journée à vous aussi. On va finir avec Théo Lavabo.
5: Ah, mon Théo.
3: Ça faisait longtemps.
4: Coucou
3: salut Théo.
4: Les amis.

0: pourquoi ?
1: Excusez-moi, mais
0: Fox, imagine quand ça va germer.
1: Non, mais à quel moment ? À quel moment ? T'es dans ton lit, t'as envie de te faire un plaisir sexuel, ouais. Et je le dis avec les mots pour tous les gens qui nous écoutent en famille dans la voiture. Mm. T'as envie de te faire plaisir, tu vois une boîte d'haricots secs, tu vois, t'es là, tu regardes sous les draps, boîte d'haricots secs sous les bras, tu fais, oh, ça se tente ?
0: Ça passe, non,
2: le zizi n'est pas un potager, les enfants.
1: Non, vraiment, on l'a dit souvent, faut d'abord jouer avec modération, ouais. Et puis on ne met rien dedans.
0: Mais non.
1: Voilà, c'est tout. On a le temps ou pas pour
3: oui,
1: un truc
3: oui.
1: Je peux réécouter la première aussi.
3: Oui.
1: Je peux réécouter la première avec le sabre japonais parce que je l'avais aussi bien en tête. Allez, on y va.

0: te survivrai de Jean-Pierre François.
1: Ouais, y a un peu de ça, ouais.
0: Allez, restez avec nous, c'est Europe 2, bonjour.
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3: 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On va retrouver Coé après Angèle et Justice.

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2: Voici le classement du Uber Eats Machine. Le classement de la nourriture que vous êtes fait porter à la maison. 15e place du Uber Eats Machine cette semaine. Le plat que les Français adorent. Souvent accompagné de patates. De pâtes. Il plaît aux petits, aux grands. C'est vrai que c'est bon le rôti de porc.
3: Ouais.

0: Pâtes de pâtes, il plaît aux petits, aux grands, c'est vrai que c'est bon le rôti de porc.
1: Oui.
2: Même dans mon rôti de porc.
3: Mais qu'est-ce qu'il y a?
2: Je mets du cuba.
3: Mais c'est bon ça les cubes, les petits cubes, j'adore.
2: Surtout pas de hareng sort.
3: Ah ouais, bah non, ça c'est pas bon ça. Voilà.
2: Sinon c'est trop fort.
3: Ouais, ça pue, voilà, ouais, je fais.
2: Trop fort.
3: Ouais.
2: Ah bah ouais. Trop fort.
3: Ouais.
2: Trop fort.
3: Et puis c'est du poisson, ça n'a rien à foutre là. Hein.
0: À la 9e place du classement, surprise. Les enfants en raffolent. Dès que les parents trouvent la cachette, ils tapent dedans. Ils disent qu'ils en prennent qu'un, puis après ils finissent avec la langue rouge. Ce sont des bonbons, mais pas n'importe lequel. Les fameuses petites fraises, ce sont les...

0: Tagada. Tagada. Tout le monde en voiture. Tagada. Tagada.
1: Les fraises Tagada.
0: À la troisième place.
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0: Cette semaine, c'est un plat thaïlandais, on en a déjà parlé, hein, ça cartonne hein, de plus en plus, il rentre dans le classement. Il a des nouilles, il peut être au poulet ou au porc, c'est le pad thaï.
3: Crevette aussi.
0: Oui, c'est vrai.

0: des petites cacahuètes dessus là.
1: J'ai envie de le manger avec des baguettes, je vais galérer. Pardon. Ah ouais. Première place. Surprise. On l'a déjà eu dans le classement.
0: Oh. Ah bon ?
1: On m'annonce que pour la première fois au monde, ça vient de remonter et d'arriver à la première place d'un coup.
2: En direct ?
1: C'est le retour des bonbons, les fameuses.

0: C'est chouette, mais ça pique.
1: Ça pique pas les fraises Tagada. Ben oui, ça s'appelle la Tagada, enfin. C'est bon. Qu'est-ce qu'il y a, tu en veux quoi?
2: Bah, le 2.
1: Allez, ah, c'est pour toi. Hein. Parce que je t'aime.

0: qui est en, je, en charge de la réparation. Garage, Germain. Garage, Germain. Incroyable. C'est le garage Germain qui est sur le dos. Bonjour, garage Germain.
1: Germain, j'écoute.
0: Ouais, c'est Coé sur Europe 2. Ça faisait longtemps que c'était pas eu. Comment ça va?
1: Moi ça va.
0: Je vous appelle pour le souci à l'étage là, informatique.
1: Oui, ah oui, c'est vrai, putain, ça fait 3 jours qu'on est dessus là.
0: Ouais.
1: C'est un sacré bordel votre truc.
0: C'est vrai.
1: Non, parce qu'en fait, faut partager le câble avec vos collègues d'Europe 1, RFM, tout ça.
0: Mais, alors du coup, c'est quoi le souci, juste pour savoir?
1: C'est qu'on n'a pas assez de câble.
0: En passant
1: à votre étage, on a vu que dans votre bureau ça dormait.
0: Inquiète
1: sur le canapé, Corentin dans son pouf, là, Vito sur sa chaise et souffle. Il gueule encore sur l'imprimante.
0: Tout le temps.
1: Donc on a débranché votre câble puis on l'a refilé au nouveau au bout du couloir.
0: C'est gentil pour eux, mais c'est pas sympa pour nous parce qu'on peut plus bosser nous.
1: C'est pas mon problème ça. Vous voyez ça avec votre chef. Enfin, un de vos chefs. Parce que j'ai vu le nouvel organigramme, c'est autant compliqué que le changement d'un joint de culasse sur un kangou, un lit de 3.
0: Il y a du monde, je suis d'accord avec vous. Mais c'est pas le sujet. On fait comment du coup avec nos ordi?
1: Vous voulez partager, je sais pas. Sinon, vous savez quoi? Feuille, stylo, vous faites tout à la main.
0: Mais ça va nous prendre du temps, on a besoin d'internet maintenant.
1: Vous avez la base. Vous avez essayé de fermer et rallumer?
0: Je demande à Stouf, tu l'as fait?
2: Évidemment,
0: elle l'a fait.
1: Eh ben t'allumes et puis tu fermes ta gueule. Moi, je gère pas ça. Allez, à bientôt. Service.
3: Comment
0: on fait? Ouais, en même temps.
3: On va se débrouiller.
0: Merci le garage Germain.
1: Service.
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0: faut que je rattrape le temps perdu.
1: Oui, oui,
0: là, je loue des chambres d'hôtel, je loue des mètres carrés à qui je suis pas, là, 25 coiffeuses, 40 maquilleuses. J'ai l'impression d'être passé à côté de plein de choses. Ça coûte combien de francs l'option télé à l'hôtel?
1: Ah, on est plus en francs non plus, on est à l'euro.
0: C'est pas vrai?
1: Ah oui.
0: On est à un euro?
2: Oui.
0: Donc là, tout l'argent que j'ai eu, c'est pas en francs?
1: Ah non, le concert, non, c'était en euros, là.
2: Ah, ça, c'est la bonne nouvelle, par contre, pour elle.
0: Donc ça veut dire qu'un euro, c'est beaucoup moins?
1: Ah bah oui, la somme en francs est beaucoup plus importante qu'en euros. C'est...
0: Donc ce que je vais faire, payer les coucous en bas de l'hôtel, là.
1: D'accord.
0: Je vais faire une question à Céline, 200 euros.
1: Bah, c'est violent,
3: c'est beaucoup, quand même.
0: Ah bah, je vois, en fait, de toute façon, je capote trop, là. J'ai trop l'argent, je suis trop contente. Ouais. Ah, en plus, ça me fatigue de descendre, là. Je vous parle, je suis déjà fatigué, là, avant le premier concert, c'est pas possible. Plus de jambes. Plus de jambes, là. Donc, c'est payant maintenant. Dès que je descends, c'est payant.
1: C'est payant. Okay.
0: Allez, à bientôt.
1: C'est une dernière question, Céline, s'il vous plaît.
0: Avec plaisir. Tapez Paul.
1: Non.
0: Eh ben, trop tard, là.
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0: Exactement.
1: Ah oui, c'est toi qui les balance.
0: C'est moi qui s'en occupe. Bref. Je suis pas content. Et qu'est-ce que je fais
2: c'est
0: quand je suis pas
2: c'est
0: content
2: moi qui s'en occupe.
3: C'est moi qui s'en occupe.
2: On va.
3: Hey, je sais pas qu'est-ce qui se passe. Ouais.
2: On va se reparler après. Hein, mais c'est pas grave. C'est moi qui s'en occupe.
3: Non mais tout le monde
2: c'est
3: a
2: moi
3: droit.
2: Qui m'en
3: la... Tout le monde a droit à la parole
2: bien
3: ici.
2: Sûr, bien. Exactement.
3: Même ceux qui savent.
0: Effet
3: pas,
0: court, par contre. Exactement. Mais alors, comme je suis pas content, qu'est-ce que je fais? Je secoue des castagnettes. Voilà. Premièrement, je secoue des castagnettes. Bref, on va commencer avec
1: Corentin. T'as pris quoi au petit déj là,
2: ça va toi? Ça va?
0: Ça va très bien.
2: D'accord.
0: Je suis énervé.
2: Oui, bah je vois bien.
0: Énervé.
2: Alors vas-y. Voilà.
0: Ah, merci Vito.
1: C'est chelou.
0: On est enfin dans une ambiance qui me correspond. Bon, on va commencer avec Corentin. Retour à Pâques. Ok.
4: Oh, c'est loin.
0: Est-ce que vous vous souvenez de cette prod?
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2: Ah oui.
5: Ouais,
2: bien sûr.
5: Pas de bras, pas de chocolat. Pas de bras, pas de chocolat. Pas de bras.
0: Ouais. Ah ben en fait, elle a une suite. Elle a une suite.
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2: Je me souviens pas.
4: Ah, moi, je m'en souviens.
2: Et c'est le micro allumé.

0: il dit.
1: Il va se faire
0: en fumée.
2: Non.
1: Voilà, voilà. Il peut pas manger.
0: Fumée, c'est en fumée qu'il a dit.
1: Oui.
0: Allez, c'est bon, on l'a pas diffusé, il y a des raisons. Oui, voilà. En fumée, c'est ce que vous disiez.
2: Oui, bien sûr.
3: Comme on a pu l'entendre, Corentin a du mal à garder son sérieux en enregistrement. D'ailleurs, bah, c'est le moment de revenir sur les prods Céline Fion, le sosie un peu enrhumé de Céline Dion.
2: C'est la faute de Pietre.
4: S'il suffisait qu'on pète, s'il suffisait de péter.
0: Bien ça.
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0: Voilà, c'est bien ça.
3: Donc ça, c'est la base en fait.
0: Ah,
3: donc ça,
0: d'accord.
3: C'est le son original.
0: Ah.
3: Ouais, bien sûr, évidemment, j'allais pas vous lancer tout
0: ça. Ça, c'est une fois que tu l'as travaillé.
3: Et une fois que j'ai travaillé.
0: Ah, des heures de boulot.
3: Le mixage, le mastering, etc. Bon, vous en doutez, on a eu du mal à la faire cette prise. Donc en voici une première, la première, l'original. La toute première.
4: S'il suffisait.
3: Bon, ça va. On a une deuxième prise. Mon coco, ça marche. Tu peux y aller. Voilà, ça n'a pas marché.
0: Oh, le pauvre.
1: Et
0: il est 6h du mat quand tu fais ça.
2: Je te jure.
0: C'est chaud.
2: Horrible.
3: Bon. Allez, pour terminer ce moment riche en émotions, j'ai décidé de vous faire une petite compile express.
0: Ah.
3: Bouchez vos oreilles, on sait jamais.
4: Votre vie, laissez-moi fuir. Ne pitez pas sans moi.
2: Putain, c'est faux l'enculé. Oh l'enculé.
4: Ne pitez pas sans moi.
2: Ah putain, parce que le premier, il est un peu...
3: Un dernier mot, Corentin? Voilà.
0: Merci, bravo. Je croyais, c'est très bien. Fais
2: plus
0: tourner
2: jamais.
0: Encore plus la prochaine fois, vas-y.
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1: Voici le blind test de Vito. Vous êtes en voiture, vous pouvez jouer. Blind test compliqué aujourd'hui, Vito, parce que...
2: Oui, il faut trouver les musiques avec une seule note, un seul son.
1: Wow. Blind test de vendredi qui nous amènera jusqu'à 9h30. Heure des infos et de la météo. Monsieur Vito, on vous écoute.
2: Allez, c'est parti.
1: Wow. Feel good, James Brown.
2: Ah oui, ça commence facile.
1: I do what I want you. I feel good.
3: I feel good.
1: I want it, I want to.
2: Un autre.
4: Ah, Grand Jeu 3.
1: Oui, mais
4: Survivor.
1: Eyes of Tiger. Voilà, merci, c'est tout.
5: J'avais trop me trouver quand même.
1: Comment il s'appelait le groupe?
4: Survivor.
1: Ah oui, Survivor. Eyes of Tiger, c'est ça, ouais.
5: J'en suis là parce qu'à l'époque, j'appelais ça Survivor.
1: Eh oui.
6: Survivor.
4: Britney.
6: Ah, Britney, ouais.
1: J'ai pas non. Pas
4: si, Britney.
1: Remets le son. Ah oui, mais vous parliez dessus.
4: Non, arrête de tricher, toi.
5: Pourquoi je l'ai pas trouvé?
1: Parlez dessus.
5: Ouais.
1: Ah oui.
5: On l'a entendu, non, vous avez parlé dessus.
4: On
5: parlé
4: a
5: dessus.
4: Répondu en même temps.
1: Je suis d'accord avec Pierre, vous avez parlé dessus. Attention.
6: Oula, the dog's at.
4: Oula, the dog at.
1: J'ai jamais aimé cette chanson.
6: Ouais, ça sert à rien.
1: C'est comme Walk of the Dinosaur, il y a des chansons cheloues, je trouve.
2: Ça, je connais pas.
1: Dum, dum, dagalakalak, boum, boum, boum, dagalak, boum, boum. Il y a des trucs chelous.
6: D'accord.
2: Attention.
1: Dépêche mode.
6: Ouais.
1: Ah oui.
5: Lequel?
4: Ah oui.
1: It's just gonna get around. Just gonna get around. Non, à la base, ça devait être Just gonna get around.
5: Ah bon?
1: J'ai la chanson. Ah, c'est bon.
4: Ah, bah.
6: Qui,
1: Non, non, non,
4: ah, il y en a deux.
1: Il y en a deux.
4: Moi, j'aurais dit, joue pas, mais.
6: Oui, c'est ça.
1: C'est François Feldman. Mais joue pas. Passe avec moi. Eh, hey, ma championne.
2: Ah, mais elle se retient, c'est tout. Enfin, sinon, elle vous crame tous. Hein.
4: Ouais. Non, non, non.
1: Vas-y.
2: Si, si. Attention. L'avant-dernier.
4: Oh, bah.
5: Michael Jackson.
6: Ouais.
2: Oui, lequel?
1: T'en as laissé un.
5: Non, j'ai, déjà, le deuxième, il est à moi.
1: Comment il s'appelle?
4: Don't stop, can't get enough.
5: Don't stop, can't get enough.
1: Voilà. Can't get enough. Don't stop, to get enough. Ah,
2: dernier.
1: Mais vas-y.
2: Prêt.
6: La chef.
1: Ta-da-da, Jennifer Lopez.
5: Oh, bâtard.
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0: anecdotes, vannes. Son défaut peut aussi être sa qualité, il prend beaucoup de place. Mmh. Voilà. Stouff apporte un contrepoids qui fonctionne bien. Elle peut répondre à Koé, il n'a pas exactement le même registre que les mecs.
1: Contrepoids, donc, tu le prends pas mal ?
0: Non, je le prends pas mal. Donc ça évite l'impression de bande trop uniforme. Ok.
1: Ouais. Jusque-là, ça va, elle prend pas de risque. Ouais,
0: ouais. Pietre a probablement le profil le plus facile à victimiser, gentiment, à l'antenne.
1: Voilà.
0: Son côté beauf donne énormément de possibilités de vannes.
1: Et ça, c'est la version gratuite, imagine la version payante. Il sait que t'es beauf sur la version gratuite.
2: Mais il sait tout, en fait, c'est ouf.
0: Corentin me paraît davantage être un élément d'équilibre. Il est moins immédiatement caricatural que Pietre dans son personnage d'antenne et peut-être moins évident. Mais ça peut justement empêcher l'équipe de devenir une succession de personnages très forts. Et les gens.
2: Il est en train de dire j'ai pas de charisme en fait.
3: Oui, exactement.
1: Oui, mais alors en version chat GPT, ça donne cette phrase-là.
2: Il le dit bien, mais qu'il le dise en face, lui. Mais c'est un malade, lui.
0: Et les gens en réalisation, production, Vito, Théo, Mélissa, peuvent devenir intéressants lorsqu'on les fait exister ponctuellement à l'antenne. Ça donne l'impression d'une vraie bande plutôt que de quatre voix enfermées dans un studio.
1: Il a dit Mélissa, on voit bien que c'est le poste celui de Mélissa, hein, parce que franchement...
0: Ben, y avait Théo aussi dedans. Et je lui ai répondu, non mais dis-moi ce que tu penses vraiment.
1: Ah, on y arrive.
2: Allez.
0: Ah d'accord. Koé, c'est le patron, mais aussi le mec capable de transformer une question de 20 secondes en souvenir personnel de 1997. Peu importe le sujet, t'as toujours un moment où tu sens que l'anecdote de sa vie est en train d'arriver.
2: Le surmatelas.
0: Pour Koé, c'est impossible de laisser quelqu'un finir une phrase, et dès qu'un chroniqueur commence à développer un truc, il est déjà en train de préparer comment lui couper la parole. Oh

2, à titre personnel, c'est un dimanche soir de plus dans le wagon de la culpabilité. Pourquoi ? Parce que j'ai été à la salle de sport ce matin. Ce midi, j'ai bien mangé, petits légumes, tout ça. Et puis ce soir, j'ai envie de m'effondrer un kebab. Alors oui, il y a des légumes, mais pas que. Pour la playlist Pop Europe 2, en revanche, je me débrouille beaucoup mieux que

0: Europe 2 dans un instant. Je vous parlerai de cette info. Je suis tombé dessus aujourd'hui. Ça concerne les jeux vidéo et Instagram. Il y en a un qui est meilleur que l'autre pour la santé. Selon vous, c'est quoi? Je vous laisse réfléchir. On en parle après Shakira, Baby Richa et puis Teddy Swims. La playlist Pop Europe 2 revient dans moins de 2 minutes. Et lui, il revient demain.
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C'est une heure à jouer à un jeu vidéo et en effet beaucoup moins négatif que de passer une heure à scroller sur son téléphone. Alors ils disent que quand on scrolle, on se prend un flot d'infos négatives, anxiogènes, etc. Alors que quand on joue, on a le cerveau actif et donc ça serait mieux. Bon, je garde cette info au chaud pour la sortie de GTA dans quelques semaines. Ça m'évitera donc de trouver ce genre d'infos en scrollant sur Instagram.

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Europe 2, j'ai appris ça aujourd'hui. Avoir des rapports sexuels satisfaisants chaque jour permettrait de paraître plus jeune et d'avoir une meilleure mémoire. Qu'est-ce que je disais déjà? Passez une bonne soirée avec la playlist Pop Europe 2 pour nous accompagner jusqu'à 21h10. Clara Luciani, Adèle Castillon. Et puis ce morceau que vous avez découvert chez nous. On écoute Temper City, c'est dimanche soir, tout va bien.

0: Bonne fin de week-end avec Europe 2. On va retrouver un artiste que j'adore. Il s'appelle Vianney. Et on l'aime depuis longtemps hein, chez Europe 2. On a été la première radio à le passer quand personne voulait jouer avec son premier morceau. On était déjà là. Et depuis, bah, c'est devenu une star immense. Son dernier morceau est exceptionnel. D'or et d'étain. Vianney arrive après Taylor Swift sur Europe 2.
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1: 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Koé sur Europe 2, 7h, 11h tous les matins et aussi l'après-midi, 15h30, 18h. Voici Barry Can Swim dans la playlist Pop Europe.

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de fierté personnelle, j'ai été le premier animateur radio à interviewer Eddy Depréto. C'était au Nuit de Champagne à l'époque pour Wicked du côté de Troyes. Il arrive Eddy Depréto dans un instant sur Europe 2 après Charlotte Cardin et tant pis pour elle.

0: C'est dimanche soir sur Europe 2, et même le dimanche soir, il y a de l'ambiance. Bah oui, on a la playlist Pop Europe 2 pour vous. Il y a Eva qui arrive, c'est une nouveauté pop que vous allez découvrir après celle que vous avez connue justement chez nous sur Europe 2 cet été. Voici Manon Lisa.
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1: Bonne soirée avec Europe 2, vous avez bien fait de passer dans le coin. 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Auréa dans un instant et Sébastien Tellier, Juliette Armanet maintenant.

Exit Miley Cyrus, maintenant on l'appelle Miley sur Europe 2. Il y a son dernier morceau que vous avez découvert ici il y a quelques jours, il est exceptionnel. On va l'écouter ensemble. Miley après 21 Pilots dans la

j'étais en train de penser à ça. Nous, quand on ouvre notre application bancaire, en général, il y a pas mal de rouge. David Guetta, lui, quand il ouvre la sienne, je pense que c'est vert luisant, vert fluo. Il y en a de partout. David Guetta, le voici avec Bébé Richa. C'est la playlist Pop Europe 2.

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4: Voici le JT chanté du jour. On va commencer ce JT chanté avec deux Bruxellois qui faisaient beaucoup trop de bruit, ce qui n'a pas plu à l'un des voisins. Alors, les explications et la suite de cette histoire en chanson.

0: pourquoi ?
1: Excusez-moi,
2: mais surtout s'imagine quand ça va germer.
1: Non mais à quel moment ? À quel moment ? T'es dans ton lit, t'as envie de te faire un plaisir sexuel, ouais. Et je le dis avec les mots pour tous les gens qui nous écoutent en famille dans la voiture. Mm. T'as envie de te faire plaisir, tu vois une boîte d'haricots secs. Tu vois, t'es là, tu regardes sous les draps, boîte d'haricots secs sous les bras, tu fais, oh, ça se tente ?
0: Ça passe,
2: non, le zizi n'est pas un potager, les enfants.
1: Non, vraiment, on l'a dit souvent, faut d'abord jouer avec modération, ouais. Et puis on ne met rien dedans.
0: Mais non.
1: Voilà, c'est tout. On a le temps ou pas pour
3: oui,
1: un truc ?
3: Oui.
1: Je peux réécouter la première aussi.
3: Oui.
1: Je peux réécouter la première avec le sabre japonais, parce que je l'avais aussi bien en tête. Allez, on y va.

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2: Le top de Stouff aujourd'hui, oui. C'est quoi?
3: Alors, ce que ChatGPT pense de l'équipe de Coé sur Europe 2.
2: Bon,
3: alors j'ai posé la question, voilà, ChatGPT, qu'est-ce que tu penses de l'équipe de Coé qui est sur Europe 2 à la radio? Alors, on y va. Coé reste...
2: Ah, t'as pas la voix version voix, t'as
3: non,
2: la version écrite.
3: Je l'ai écrite. Non, j'ai pas le payant, donc...
2: Ah, pardon.
3: Coé reste...

0: énormément de possibilités de vannes.
1: Et ça, c'est la version gratuite. Imagine la version payante. Il sait que t'es beauf sur la version gratuite.
2: Mais il sait tout, en fait. C'est ouf.
0: Corentin me paraît davantage être un élément d'équilibre. Il est moins immédiatement caricatural que Pietre dans son personnage d'antenne et peut-être moins évident. Mais ça peut justement empêcher l'équipe de devenir une succession de personnages très forts. Et les gens.
2: Il est en train de dire j'ai pas de charisme.
3: Ouais, oui, exactement.
1: Oui, mais alors en version de ChatGPT, ça donne cette phrase-là.
2: Il le dit bien, mais qu'il le dise en face, lui. Je l'ai montré. Mais c'est un malade, lui.
0: Et les gens en réalisation, production, Vito, Théo, Mélissa, peuvent devenir intéressants lorsqu'on les fait exister ponctuellement à l'antenne. Ça donne l'impression d'une vraie bande plutôt que de quatre voix enfermées dans un studio.
1: Il a dit Mélissa, on voit bien que c'est le poste celui de Mélissa, hein, parce que franchement.
0: Il y avait Théo aussi dedans. Et je lui ai répondu, non mais dis-moi ce que tu penses vraiment.
1: Ah, on y arrive.
2: Allez.
0: Ah d'accord. Coé, c'est le patron, mais aussi le mec capable de transformer une question de 20 secondes en souvenir personnel de 1997. Peu importe le sujet, t'as toujours un moment où tu sens que l'anecdote de sa vie est en train d'arriver.
2: Le surmatelas.
0: Pour Coé, c'est impossible de laisser quelqu'un finir une phrase, et dès qu'un chroniqueur commence à développer un truc, il est déjà en train de préparer comment lui couper la parole.
2: Alors là,
3: c'est énorme.
0: Du coup,
3: Tu peux t'arrêter là.
0: Pietre, c'est clairement le tonton PMU de l'équipe.
3: Ouais.
0: Il comprend parfois le sujet trois stations après tout le monde, mais ça ne l'empêche jamais d'avoir un avis extrêmement précis dessus et surtout de le défendre jusqu'à la mort.
3: Voilà,
1: tonton PMU.
0: Stouff, elle a ce petit côté où quand elle a décidé qu'elle avait raison, bon courage pour lui faire lâcher l'affaire. Même avec les preuves devant elle, elle peut encore te regarder avec une assurance incroyable, comme si c'était toi qui n'avais absolument rien compris.
2: Wow.
0: Corentin, c'est presque l'inverse. Tellement posé que...
2: Tellement quoi, posé ?
3: Posé.
2: Je l'adore.
0: Tellement posé que parfois t'as l'impression qu'il est venu...
2: Qu'il est quoi ?
0: J'y aille, attends. Je recommence. Corentin,
1: avis,
0: c'est presque l'inverse.
1: Ça veut dire c'est encore une question de carte. Je le prends pas mal. Hein.
0: Tellement posé que parfois t'as l'impression qu'il est venu assister à l'émission plutôt que la faire.
1: Allez, reste avec nous.
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0: sur Europe 2.
1: Il y a à vendre aujourd'hui des nouveaux objets. Alors je crois qu'on passe la taille au-dessus, hein, je crois. On n'est plus sur les CD, les choses comme ça, on est sur un truc
2: c'est
1: plus gros.
2: C'est deux voitures, là.
1: Dans le téléachat.
2: Ah
1: ouais.
2: Oui.
1: Ah, incroyable.
3: Eh bien, bonjour à tous. Et bonjour, chers auditeurs d'Europe 2. Bonjour, Marie.
4: Bonjour, Pierre.
3: Cher téléacheteur, bonjour, Marie.
4: Bonjour, Pierre.
3: Cher téléacheteur, bonjour, Marie.
4: Bonjour, Pierre.
3: Cher monsieur, bonjour, Marie. Cher madame, bonjour, Marie.
4: Bonjour, Pierre.
3: Bonjour, Marie.
4: Bonjour, Pierre.
3: Bienvenue dans ce nouveau téléachat, le téléachat de télé-shopping de Coé sur Europe 2. Bonjour, Marie.
4: Bonjour, Pierre.
3: Marie, qu'allons-nous vendre aujourd'hui comme dos, Marie?
4: Oh, vous allez loin quand même. Eh bien, nous allons aider un auditeur à vendre sa voiture hybride, une magnifique Toyota Yaris Cross.
3: Écoutez, c'est une première dans le téléachat, nous n'avons jamais vendu de voiture hybride de la marque japonaise.
2: Non.
3: Une magnifique Toyota, une Toyota, une Toyota

0: vend du rêve.
1: Soit ça les met vers le haut, soit sur les oui. Ça les rapproche.
2: Ça les met rarement vers le bas. Voilà. Ouais, d'accord. Voilà. Que dirait le string? Oui, c'est le mec. Écoutez, j'ai des très beaux seins. Est-ce que vous pouvez me les mettre au nombril?
3: C'est des bretelles, mais à l'envers. Quoi.
2: Est-ce que si le string pouvait parler, qu'est-ce qu'il dirait?
4: Si, si, je suis là! Mais t'as pensé à faire comme j'aime?
1: Oh non!
2: Le body. Alors ça, mesdames et mesdames, je ne sais pas comment vous arrivez à porter ça, ce truc qui s'enlève par en dessous. Ça, oui, ça c'est dur. Ça. Le body, s'il devait parler, il dirait quoi?
5: Non, premier étage, fermé. Non, rez-de-chaussée, fermé aussi.
6: Passez par la cave, c'est ouvert.
2: Le bon vieux caleçon à l'ancienne, c'est celui que tu mettais qui tenait à rien du tout. Il dirait quoi?
5: Y a un truc qui pend là.
2: Que pourrait dire le boxeur? Le boxeur, mais avec la trace de frein.
7: Je suis humilié.
2: Que dirait le slip de Borat? C'est le vert fluo là.
4: Sortez-moi de là! S'il vous plaît, je suis coincé derrière! Ça pue!
2: Et enfin, que dirait le vieux caleçon usé? Peut-être celui que vous aimez bien, ouais, voire troué.
3: Le fétiche.
5: C'est quand la retraite? J'ai fait mon temps, moi, là. J'en peux plus.
2: Mais on t'aime bien.
8: Voilà. 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
3: 20% des parents aujourd'hui regrettent le prénom qu'ils ont donné à leur enfant. C'est le triste chiffre de ce sondage sur les Français et les prénoms. 20%. Il y a 2 personnes sur 10 qui nous écoutent. Enfin, bon, j'aurais pas dû l'appeler comme ça. C'est vrai que le petit Archibald de 12 ans, il a peut-être mal vécu.
4: On peut changer Archibald. Ou pas? Ou quand tu donnes, c'est bon après?
3: Je crois que si t'as souffert de quelque chose vraiment, je pense que tu peux faire une demande à tes 18 ans.
4: Parce que les parents, ils doivent donner le prénom tout de suite, je pense, c'est ça, la naissance. Mais après, du coup, derrière, est-ce que si tu réfléchis un
3: Si, je crois. Non, mais je crois que administrativement, les demandes, même le nom, si tu motives ta demande, je crois que tu peux y arriver. 10% indiquent que leurs enfants, lui-même, leur a fait savoir qu'il n'appréciait pas son prénom.
5: D'accord.
3: 26% des parents ont donné un prénom en rapport à une série et le regrettent.
5: Ah, les Dylan, Brandon et Beverly.
3: Et moi, Sébastien, j'étais à deux doigts de m'appeler Belle. Belle et Sébastien, il y avait le chien et son maître. Ça date de cette époque-là.
6: Ça aurait pu être Rex.
3: 5%.
7: Beethoven,
6: Rex sur Europe 2.
3: 5% expliquent d'ailleurs appeler au quotidien leur enfant d'un nom différent de celui qui est sur le certificat de naissance. C'est-à-dire, ils ont mis un petit surnom ou un autre nom que celui qu'ils le donnent. 32% des parents disent se lasser du prénom au bout d'un certain temps.
5: Sympa.
3: Je t'appelle plus, ça me saoule. Enfin, ton prénom me saoule. Et 53% des parents, donc 1 sur 2, aiment moins le prénom de leur enfant quand une célébrité l'utilise pour leur enfant.
6: Ah oui, toi tu l'as vécu, Pietre. T'as ton fils a le même prénom que le fils de Beckham, non?
7: Oui. C'est David Lévy. Ouais, mais parce qu'ils ont tout copié sur nous, les
3: bien sûr.
7: Et du coup, ils ont appelé leur fils Roméo comme nous, comme par hasard.
3: Évidemment.
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0: et me lèche. On finit l'entraînement de foot. Mmh. Il y a des plots et des chasubles. Melon ramasse les chasubles.
1: Et me lèche les plots.
0: Correct.
2: C'est bien, Sou.
0: Saint-Émile Louis.
3: Corinne.
0: Oui. Pourquoi devons-nous nous estimer de ne pas être une conclusion?
3: Parce que les conclusions, on les tire souvent trop vite.
0: Correct.
3: Ah,
0: Michel Blanc de Blanc.
4: Banque.
0: On vient de l'apprendre. Jeanne Masse aurait une sœur. Comment s'appelle-t-elle?
4: Lali. Lali Masse.

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2: Voici le blind test de Vito. Vous êtes en voiture, vous pouvez jouer. Blind test compliqué aujourd'hui, Vito, parce que...
3: Oui, il faut trouver les musiques avec une seule note, un seul son.
2: Wow. Blind test de vendredi qui nous amènera jusqu'à 9h30. Heure des infos et de la météo. Monsieur Vito, on vous écoute.
3: Allez, c'est parti.
2: Feel good, James Brown.
3: Ah, oui. Ouais, ça commence facile.

0: Grand Rocky 3.
1: Oui, mais
2: Survivor.
1: Eyes of Tiger. Voilà, merci Stu.
3: J'avais trop me trouver quand même.
1: Comment il s'appelait le groupe?
2: Survivor.
1: Ah oui, Survivor. Eye of Tiger, c'est ça. Ouais.
0: Je me souviens parce qu'à l'époque, j'appelais ça Survivor.
1: Eh oui.
4: Survivor.
2: Britney.
4: Ah, Britney, ouais.
0: Non.
2: Si, Britney.
1: Remets le son. Ah oui, mais vous parliez dessus. Je peux pas y
2: aller. Non, arrête de tricher, toi.
0: Pourquoi je l'ai pas trouvé?
1: Parler dessus.
0: Ouais.
4: Ah ouais. Non, on l'a entendu, non,
0: vous avez parlé dessus.
2: On a répondu en même temps.
1: Je suis d'accord avec Pierre, vous avez parlé dessus.
4: Attention. Oula, le dogzat.
2: Oula, the dogzat.
1: J'ai jamais aimé cette chanson.
4: Ouais, ça sert à rien.
1: C'est comme Walk of the Dinosaur, il y a des chansons cheloues, je trouve.
3: Celle-là, je connais pas.
1: Dom, dom, dagalakalak, boum, boum, boum, dagalak, boum, boum. Il y a des trucs chelous.
4: D'accord.
3: Attention.
1: Dépêche Mode.
4: Ouais. Ah oui,
0: lequel?
2: Ah oui.
1: C'est Just Can't Get Around. Just Can't Get Around. Non, à la base, ça devait être Just Can't Get Around.
0: Ah bon?
1: C'est la chanson. Ah, c'est bon.
2: Ah, bah.
4: Qui,
1: Non, non, non,
2: il y en a deux.
1: Il y en a deux.
2: Moi, j'aurais dit joue pas, mais.
4: Oui, c'est ça.
1: C'est François Feldman, ça. Mais joue pas. Ah, avec moi. Hey, ma championne.
3: Ah, mais elle se retient, Stouff, hein, sinon elle vous crame tous. Hein.
2: Non, non, non.
1: Vas-y.
3: Si, si. Attention. L'avant-dernier.
2: Oh, bah.
0: Michael Jackson.

0: dans le placard. Ah oui,
1: la télécommande de la télé dans le frigo, ça m'est déjà arrivé.
2: Et moi, pour l'instant, rien ne battra ce qui m'est arrivé il y a 10 jours où j'ai voulu faire le plein sans plomb 95 à ma voiture électrique.
0: Voilà, non, c'était pas réveillé là.
2: Je vous rappelle que ça ne s'invente pas quand même.
3: Moi, ce qui m'arrive souvent, c'est la cuillère quand je mange mon fromage blanc. La cuillère, je la mets à la poubelle, le fromage blanc, je mets dans la vaisselle. Il y a un truc chelou là.
2: C'est arrivé aussi.
4: Et tu sais que chez Total, maintenant, quand ils font des séminaires, ils passent la vidéo de la surveillance.
2: Ils disent regardez-moi l'autre con qui veut faire le plein de sa voiture électrique. Ah, non, mais ça,
0: quand on n'est pas réveillé aussi, il y a des gens qui mettent leurs chaussures avant de mettre le pantalon.
4: Ah, ça m'arrive.
3: Bah ouais.
4: Ça m'arrive. Wow. Je suis en train de lasser ma chaussure, je dis.
2: Je suis en caleçon.

0: non, le bordel, ça doit te mettre un sacré bordel.
1: Oui, hein. Oui, et puis va aller chercher
0: 10 cochons dans un truc.
2: Ah. Étrangement, il n'a pas été inquiété par la police, mais quand il est revenu chercher ses cochons, il n'avait plus cuite.
0: Ah,
2: tu vois, le policier avait la chemise grasse et tout. Je pense qu'ils ont bouffé les renforts. Nous avons des nouvelles de notre deuxième championne, une femme âgée de 96 ans, menacée d'expulsion dans sa maison de retraite en raison des nombreuses soirées techno qu'elle organisait. Je viens de recevoir une lettre et elle, c'est ce qu'elle dit. Hein. Elle dit, cette lettre dit que je serai expulsée si je n'arrête pas les fêtes. Il l'appelle grand-mère Drognac. Elle est suivie par des millions de gens sur TikTok. Allez. Un accord a été trouvé avec la direction de la résidence. Elle peut continuer à recevoir des visiteurs.
0: Ça me parle. Et sans alcool.
2: Fous pas de moi, toi.
0: De quoi?
2: On a fait cette info il y a un mois.
0: Mais non.
2: C'est l'une des premières infos qu'on a fait en revenant.
3: C'est vrai que ça me parle, moi. Mais...
0: Ah oui, mais c'était il y a un mois.
2: Non, mais tu te fous de moi. Ça veut dire que déjà, ton info, elle est rincée. C'est-à-dire que quand on l'a dit il y a un mois, on n'était pas sûr qu'elle n'est pas décédée depuis 10 ans.
0: Je l'ai vu passer hier.
2: Tu te fous du monde. Ça veut dire que tu remets une info que tu avais déjà mise toi-même il y a un mois.
0: Mais ça, je m'en souviens pas. Mais pour moi, on l'a jamais fait arrêter mytho.
4: Les infos qu'on a faites hier, les a déjà oubliées.
0: Vous en souvenez de celle-là?
2: Évidemment. Enfin, une mamie qui fait des soirées techno à 96 ans.
0: Moi, j'ai trouvé ça vachement bien.
2: Bah oui, tu l'avais déjà dit la même chose il y a un mois.
5: On l'a fait exactement même le 3 juillet 2026.
0: Comment tu sais ça, toi?
4: On peut retrouver.
5: Bah parce que je peux retrouver dans mes documents.
2: Fatigue, je viens de me fatiguer.
5: Exactement la même, hein, une mamie américaine, William Drognac, âgée de 96 ans.
2: Non, mais cherche pas, Stouff, cherche pas.
3: Non, mais c'est peut-être une autre.
2: Cherche pas. C'est peut-être une autre dame qui s'appelle Mamie Drognac, non?
5: Est-ce que la chute est la même?
2: Vas-y, c'est quoi la chute?
5: Alors, il paraît qu'elle a même organisé des concours de pantalons mouillés. C'est comme les concours de t-shirts mouillés, mais à cet âge-là, si tu veux te distinguer, les tétons.
2: Ah, j'en ai une, moi.
0: Ah oui, pour les tétons.
2: À cet âge-là, tu peux organiser des soirées mousses avec la baffe des invités, tu vois.

0: Ah, merci Mastouf. 10e position, l'Irlande, 3100. 9e, Israël, 3002. 8e, l'Australie, 3004. 7, Norvège, 3004.
1: Ah ouais.
0: Pays-Bas, 3005. Les États-Unis, 3007. Je pensais que c'était plus.
2: Ouais, moi aussi.
0: Je pensais que c'était plus. Le Danemark, en 4, 3810. Là, on arrive vers les premiers.
1: Ouais.
0: Singapour, 3009. Luxembourg, 4850.
1: C'est le salaire moyen.
0: Et numéro 1, nos voisins.
3: Ah bah, la Suisse. Ah, la
0: attends,
3: Suisse.
0: Je vais le mettre dans la poche. Que l'on aime tant.
1: Ah oui.
0: Nos frères. Ah, nos frères. Nos frères. Nos frères.
2: On vote pour vous à chaque fois à l'Eurovision.
0: Mais bien sûr, à l'Eurovision, moi, je mets toujours 10 points. Même quand vous présentez personne, ils ne sont pas là.
3: Et le chocolat suisse, c'est le meilleur.
0: Les Suisses, ça c'est vrai. Les Suisses. 6 700 euros le salaire moyen.
3: Mais arrête, c'est une blague.
0: 6 700 euros.
1: Oui, mais après, il faut prendre en compte
2: le coût de la vie, l'immobilier.
0: Oui, enfin, t'habites dans un petit village en Suisse, t'habites à Gland, l'immobilier va te coûter une fortune. Ah bah c'est très cher à Genève et à Lausanne et à Montreux. Bon, en tout cas, avec 2500 euros, on n'est pas si mal classé que ça, en fait. On est d'accord, Corentin?
4: Bah ouais.
0: Bon, là-dessus, attention, il faut encore enlever l'URSSAF.
3: T'as la mutuelle aussi.
0: Voilà, Corentin.
1: La retraite, l'IRSEC.
0: Voilà, Corentin.
2: La CRDS.
0: Ouais, voilà, Corentin.
3: Et la thune que je t'ai filée pour tes clopes.
4: Ouais, ok.
0: Corentin? Corentin?
2: Corentin?
0: Reste avec nous, Corentin. Corentin, reste avec nous, Corentin.
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1: Évidemment. 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
2: Nuit blanche.
3: L'ancien ministre Bruno Le Maire a plaidé pour une entrée maternelle à partir de l'âge d'un an. Alors évidemment, ceux qui n'ont plus d'enfants, c'est pas l'info qu'ils retiennent le plus, mais ceux qui ont des enfants en bas âge se disent, mais c'est pas un peu exagéré, un an pour les mettre à l'école, c'est pour lutter contre la baisse du